0: Ça ressemble à un grand jardin avec des fleurs et des tombes.
1: Der Friedhof in Miele wirkt wie ein verwilderter Garten mit wuchernden Blumen auf den Gräbern.
0: C'est très joli. Ils sont différents du cimetière en Belgique.
1: Sehr schön. Anders als zu Hause.
0: C'est quoi encore la prière?
1: Das Gebet?
2: Kulum nafsin dekatul maut.
0: Kulum nafsin dekatul maut.
1: Die Toten müssen richtig begraben werden, damit sie Kontakt zu den Lebenden halten können.
0: Moi, je vais être enterré. Non, je serai morte.
2: Pourquoi c'est ça?
0: C'est parce que, comme ça, tes proches qui ne sont pas encore décédés peuvent te faire un signe. Et puis en cimetière, c'est assez calme pour te faire reposer dans ta tombe.
2: Ils ont besoin de calme.
0: Oui.
1: Sie brauchen Ruhe und Frieden.
0: Et je pense que moi, j'ai besoin d'eau.
1: Und Schatten.
2: C'est chaud, hein? On y est presque.
1: Es ist sehr heiß in Algérie.
2: De la colline.
1: Der Weg ist steil. Großvater liegt ganz oben.

0: Et là, c'est l'emballage du cercueil qui se fait.
1: Am Ende muss der Sarg sogar noch vollständig in Plastikfolie eingewickelt werden, damit er nicht beim Beladen des Flugzeugs gleich von allen als Sarg erkannt wird.
0: Visuell doit être enveloppé, caché au niveau de tout le manutention à l'intérieur de l'aéroport et pour le chargement dans l'avion.

0: c'est pas n'importe quel avion qui transporte les cercueils. Ça dépend s'il y a l'emplacement spécial pour mettre les cercueils, oui ou non. Parce que dans le compartiment de la soute, il y a l'emplacement bagage et l'emplacement pour le fret, entre autres les cercueils.
1: Dazu kommt, nicht jedes Flugzeug kann Särge transportieren. Das hängt davon ab, ob es einen speziellen Platz dafür gibt oder nicht.
0: On va pas, c'est pas du genre à mettre le cercueil et mettre les bagages des gens au-dessus.
1: Im Frachtraum eines Flugzeugs gibt es nämlich verschiedene Bereiche. Einen für Gepäck und einen für Fracht. Dazu gehören auch Särge.
0: C'est pas comme ça que ça marche. Les gens, ils se font des idées pareilles. Des fois, je rigole.
1: Ein Sarg wird nicht einfach zwischen die Koffer gestellt oder so behandelt wie normales Gepäck. Er wird in einem eigenen Bereich transportiert, damit alles respektvoll und würdevoll abläuft.
0: Et il y a aussi une règle également. Si jamais le commandant de bord, qui est le seul maître à bord, s'il n'a pas envie de transporter un cercueil, il peut le refuser directement au moment du chargement.
1: Und noch eine Regel gibt es. Ein Kapitän kann den Transport eines Sarges jederzeit ablehnen, wenn er oder sie keinen Leichnam an Bord haben möchte.
0: Une fois j'ai eu le cas où un commandant qui était superstitieux, qui lui voulait absolument pas qu'il y ait un mort dans son avion. Qu'il était là simplement pour transporter des vivants et non pas des morts. Il avait refusé.
1: Manche wollen einfach keine Toten im Flugzeug.

0: quelle couleur?
1: Quoi?
0: T'as besoin de quelle couleur?
1: Du vert, ouais. Du nuance de vert, du brun.
2: Für ein Bild von Großvaters Grab braucht es viele Buntstifte.
1: Du jaune, du mauve, du rose, du beige et du bleu. En Algérie, dans le cimetière où a été enterré papy, on laisse un couvercle ouvert, comme ça la nature peut repousser sur le cadavre.
2: Weil es keine Grabdecke gibt, ist alles voller bunter Blumen. Blumen und Insekten, die alles auffressen und aus dem Körper einen Ameisenhügel machen, damit die Seele aus dem Grab kommen kann.
1: Und ça pouvait donner des petites fleurs. Beige, blanche.
2: Beige, weiß.
1: Rot, mauve.
2: Rot, violett. Es werden so viele Blumen, dass man die Inschrift gar nicht lesen kann.
1: Et en plus, il y avait des insectes qui dévoraient tout. Il mangeait le cadavre et le transformait en fourmilière. Pour que l'âme parte. C'est très beau. Mais il y avait tellement de plantes qu'on pouvait même plus voir la plaque. Enfin, presque.

0: Je crois que je l'ai trouvé. Viens. Viens, Kenza, c'est par ici.
1: Tu l'as trouvé ?
0: Oui.
2: Irgendwann finden wir das Grab dann doch endlich.
0: Voilà. Hamraoui Mahfoud. C'est ici ton grand-père.
1: Comment c'était ?
0: La prière, c'était Kullu nafsin laikatun al-maut.

0: Nie wchodzi. A ja.
1: Am Markt werden Erdbeeren verkauft. C'est bien décoré. In der Moschee ist es still. Und alles ist schön dekoriert. Großvater hat die Berge geliebt. Deshalb liegt er ganz oben am Hügel.
2: Okay, on va redescendre la montagne. Ça, ton papier là devrait faire. Grimper la montagne.
3: Je pense que je tiens ça.
1: Der Weg runter ist holprig.
3: J'adore grimper les montagnes. Et je vois tout de suite les chemins qu'on peut emprunter. Les cavernes où se cachent les minuscules petits serpents.
1: Überall kleine Steine, unter denen sich Schlangen verstecken können.
2: Regarde où on était.
3: On était où?

0: Qu'est-ce que c'est ici?
1: C'est une barrière. Il y avait un bout qui était cassé.
2: Vas-y, t'as mal.
0: C'est derrière cette barrière que moi je me tenais pour l'enterrement de papy, alors.
2: Oui. Einen Zaun, der schon ein Loch hat.
0: Ça, c'était les règles. Les règles de là-bas.
1: C'était que réservé aux hommes. Les femmes devaient rester derrière la barrière. Elle n'était même pas encore née.
2: Die Regeln sagen, dass Frauen hinter dem Zaun bleiben müssen. Nur Männer sind bei der Beerdigung dabei.
1: Ça devrait être triste pour toi.
0: Non, c'était pas facile, mais je me suis dit que ce qui était important pour papa, c'est que je respecte ces règles-là. Pour lui, les règles de la communauté sont très importantes.
1: Ah bon, pourquoi?
0: Parce que pour lui, un être humain appartient à une communauté. Et donc un groupe a toujours des règles. Et moi, je devais respecter ces règles.
2: Das war nicht einfach, aber für Großvater war es wichtig, dass die Traditionen und Regeln eingehalten werden.
1: Bah, moi, je suis quand même un peu fâchée que je puisse. C'est ma maman quand même, ou mon papa, si c'est lui qui enterrait. Faut quand même sortir de la barrière.
2: Ein Mensch ist nie allein auf der Welt. Wir sind Teil eines Wir. Und jedes Wir braucht Regeln.
1: Toutes les cailloux à faire pour le terminer. Papi, il adore les cailloux.
2: Ich schwöre, ich würde über den Zaun klettern, wenn ich meine Mutter oder meinen Vater begraben müsste.
0: Der Fett Al-Mahda.
2: Die Toten begraben.
0: Enterrer les morts. Les hommes enterrent les morts.
2: Männer begraben die Toten.
3: وآخر دعوانا أن الحمد لله رب العالمين الرحمن الرحيم مالك يوم الدين إياك نعبد وإياك نستعين اهدنا الصراط المستقيم صراط الذين أنعمت عليهم غير المغضوب عليهم ولا الضالين.

0: Et moi, le jour de l'enterrement?
1: L'oreille.
0: Oui. Et les femmes, elles n'étaient pas admises sur le cimetière.
1: Pas admises.
0: J'ai dû...
2: Auch bei Großvaters Beerdigung waren keine Frauen erlaubt.
1: Tendre.
0: J'ai dû... Oui. De l'autre côté du mur.
2: Selbst seine eigene Tochter, meine Mutter, musste hinter einer Mauer warten.
1: Quand même, t'es sa fille. Normalement, tout le monde devrait être admis. Non?
0: Oui. Oui, ça m'a fait quelque chose de ne pas pouvoir y être.
2: Ob das wehgetan hat?
1: Wir hatten derrière ce mur-là.
2: Freilich hat es das.
3: Takrim al-Mauta.
2: Die Toten ehren.
3: Honorer les morts.
2: Wir machen ein eigenes Ritual.
0: On va se refaire un rituel où on est présente, un rituel dans lequel on sera présente toutes les deux, alors.
2: Nur für uns.
1: Ce sera interdit aux garçons.
0: Interdit aux garçons. En tout cas, nous, on sera là.
2: Bei dem sind alle Jungs verboten.
0: Et on aura un cycle complet.
2: Nur Großvater, Tochter und Enkelin.
0: Grand-père, la fille et la petite fille. Donc on va aller chercher un petit peu de terre de sa tombe, aller dans le désert et y apporter la terre et la mener au désert.
2: Wir nehmen ein bisschen Erde vom Grab und fahren damit in die Wüste.

0: On est vraiment dans le désert là.
1: Oui. Regarde autour.
0: C'est incroyable, c'est vraiment dur à croire.
1: Tu te souviens pourquoi on est venu comme ça aussi?
2: Wir vermischen die Erde von Großvaters Grab mit dem Sand der Wüste.
0: Pour déposer la terre de la tombe de Marfout, mon grand-père, à l'intérieur, car il adorait le désert.
2: Weil es auch hier geliebt hat.
0: Je comprends qu'il aime beaucoup le désert, beaucoup, beaucoup. Mais je ne sais pas pourquoi il l'aime. Tout le monde a ses petits secrets.
1: On va un peu plus par ici.
0: Le sable, on dirait comme une sculpture. J'ai trouvé un feu de poing.
1: Je te suis, Kenza?
0: Oui.

0: ein kleines Loch im Sand. Genau hier.
1: Ja, ma chérie. On va se trouver ici, ce petit endroit.
2: La terre de papy.
1: On l'a ramenée de Mila.
2: La terre de la tombe de papy.

0: gute Reise, Opa.
1: Voilà, Papa. Dans le désert que tu aimais tant. On ouvre les mains comme une coupole et puis on récite notre prière.

0: أشهد أن لا إله إلا الله.
1: Man muss schon hierher kommen, um das zu hören.
2: C'est vraiment un son d'ici, hein?
3: Ouais.
2: Moi, je l'aime beaucoup.
3: On ne trouvera jamais en Belgique.
2: Ah, il faut venir le chercher ici.
1: Klingt nicht wie am Markt, wo es die Erdbeeren gibt.
3: Bon, mais c'est pas comme si on allait chercher des fraises au marché.
2: Non, c'est pas comme des fraises.
3: Faut l'enregistrer dans nos oreilles. On peut pas le mettre dans une boîte, puis l'amener.
1: Wir nehmen die Geräusche auf und bringen sie zurück nach Europa.
3: Mais ils sont immenses. Moi, je monte sur le bras.
1: Die Geräusche von riesigen Dromedaren. Ich darf nur auf einem kleinen reiten.
4: Il y a un malin. Il va tenir, le monsieur, il va tenir le dromadaire.
3: Colonne Afsine, die Katrone Maut.
1: Und die Geräusche vom Markt, wo es nicht nur Erdbeeren gibt.
3: Il y a des têtes de vaches et de bœufs qui sont coupées.
1: Da liegen abgetrennte Köpfe von Kühen. Die sabbern noch.
3: On voit la chair et tout, c'est incroyable.
1: Unglaublich. Gruselig.

0: Sie. Mellor, on va tous mourir.
1: Aber es gibt einen Moment während der Reise, als ich mir über den Tod klar wurde.
2: Oui, on va tous mourir. Et un jour, je pourrai retrouver mes deux grands-pères. Quand je serai morte. S'il y a un autre monde avec la mort.
1: Eines Tages sterben wir alle. Eines Tages werde ich meinen Großvater treffen.
2: J'ai aussi appris une prière que j'ai faite quand je suis arrivée devant la tombe de mon papy.
1: Wenn es nach dem Tod ein Leben gibt.
2: Grâce à cette phrase que j'ai réalisé qu'un jour je pourrais quand même les retrouver quand je serai morte, il y a un deuxième monde.
1: Das Gebet sagt, jede Seele wird den Tod kosten.
0: Tu crois qu'on est immortel après la mort?
2: Oui. Ou alors après la mort. Il y a plein de solutions où tu te réincarnes.
1: Nach dem Tod gibt es viele Möglichkeiten, wie es weitergeht.
2: Il y a un autre monde, puis tu remeurs et tu vas encore dans un autre monde.
1: Wiedergeburt?
2: Ou il y a rien derrière.
1: Oder eine andere Welt, stelle ich mir vor.
2: Ou je sais pas, comme t'as dit, où t'es immortel.
1: Oder nichts.
2: Je ne sais pas. Personne ne sait, puisque personne n'en est revenu.
1: Oder Unsterblichkeit. Wir wissen es nicht.

0: Tu te rappelles, maman, une fois je suis venue te voir, tu m'avais fait un café avec de la torcha dedans.
1: Ah, la torcha, ça pousse. نزيحتها في القهوة يدروا بها الريحة الترشاز يقولوا لها المس
2: Großmutter hat einmal Orangenblütenwasser in den Kaffee gemischt.
1: هي الريحة فيها مليحة دير النويرات يحطوها كيما الزهر. جي لي بلونتي سور لو توم دو تون بير. هذا لي بيان بوسي تكوي سي ان ارب. ابخي جيتي غامانيز جي ميتي سور الكافي. سا سان بو كوم Comme les fleurs d'oranger, ça vient comme ça.
2: Sie hatte eine Bitterorange auf Großvaters Grab gepflanzt. Sie ist fast ein Baum geworden. Dann hat sie die Blüten geerntet und mitgenommen. Sie riechen wie Neroli. Alle haben gefragt, wo dieser Baum so wachsen konnte. Es habe doch zu viel geregnet.
1: Et puis tout le monde dit oh là là comme elle a poussé. Et mon frère il dit parce qu'il pleut trop. C'est pour ça. Mais ça avait dit ouais nous sommes les lunaires à part le négarcien beaucoup le monde se gêne. Mais les autres ils disent non. C'est parce que lui il aime bien le jardin il aime bien tout. C'est pour ça que ça pousse comme ça.
2: Großvater habe den Garten und die Blumen geliebt. So habe er wachsen können. Antwortete Großmutter.
0: Moi, alors j'avais bu le café. Tu m'as dit, c'est la torcha qui vient de la tombe. J'ai sursauté. Je dis, et tu l'as mis dans le café, maman, mais.
1: C'est rien du tout.
0: Mais ça me faisait un petit peu comme si tu bois. Si tu bois papa.
1: Non, non.
2: Ein bisschen, als würde sie von Großvater trinken.
1: Non, moi, j'ai rien. Papa, il a laissé beaucoup de souvenirs. Il y en a beaucoup de souvenirs de lui.
2: Alles, was in uns bleibt, sind Erinnerungen.
1: C'est tout.

0: C'était Pleuvoir sur les morts.
1: Regen für die Toten.
0: Un documentaire de Yasmina Hamlaoui.
1: Von Yasmina Hamlaoui.
2: Avec Jackal Productions.
1: Schnitt
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1: Mischung
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0: Prise de son
1: Aufnahmen
0: Yasmina Hamlaoui et Manuel Hermia.
2: Composition musicale et bansuri
1: Flöte
2: Manuel Hermia.

0: Trommeln.
1: Daf et Bendir, Simon Leleu.
0: Mit.
2: Avec la participation de Kenza et Malika.
0: Dank an.
1: Merci à Fatiha et Jamal Bentaher. 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Merci à Pascal Tison et Carmelo Iannuzzo.